J'ai interprété au cours du jeunesse des passages à rentrer dans l'immédiat, déjà parce qu'on